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1: Don't touch the dial.
2: Ça va, on se... Au filet, c'est le but! Le but! Quel but de Brendan Chignac! Incroyable, c'est 4 à 4!
3: Hello, Sportsman.